Grand, grand râleur, votre game. Bon, d'ailleurs, il paraîtrait que la mauvaise humeur augmenterait nos performances intellectuelles en nous apportant une petite dose d'adrénaline qui, du coup, nous aiderait à avoir un raisonnement plus clair et beaucoup plus pertinent. Alors apparemment, les râleurs seraient donc les plus intelligents. Bon, à vérifier, hein. Faut pas trop croire ce qu'on vous dit non plus.

Merci beaucoup à Gato Bivans pour son titre Coup de foudre sur Radio Nekeluka, 7h51. Et on enchaîne comme ça avec l'autre en Kingcaster Emenea pour son titre Nzinzi. 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

7h56 minutes sur Radio Nekeluka. Il s'appelle King Kester Imenea dans son titre Nzinzi. Bungambrambra na penzeni balokulando no mene. Nzinzi ti Imenea Kester. Ami de Tijani. La kulanga tsinga de Stevenson Hervé Wallo.

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0: Toujours avec nous à l'écoute de la première. Et oui, comme vous avez sûrement vu passer l'information, l'ASM hier a remporté le deuxième tour de la Coupe de France sur l'archipel et s'envolera donc en fin d'été pour la métropole pour aller jouer le premier tour de Coupe de France là-bas. Dans un match serré face à la SIA, l'ASM a remporté ce match sur une séance de tir au but. On leur souhaite bonne chance dans la suite de cette compétition. Et à noter que le match en direct du côté de la métropole sera diffusé sur notre Facebook Live. Alors n'hésitez pas, si vous avez envie de suivre les informations, de regarder le match dans le futur.
1: Votre soirée sur la première. 20h50, et si l'amour avait une seconde chance? 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L'inspecteur Wilson mène l'enquête. Le parfum du bonheur. Meurtre au paradis. Bonne soirée sur la première.

0: La goélette Belle Poule fera escale dans l'archipel et elle vous propose. C'est votre revue de presse sur la première d'abord. Je vous expliquerai tout ça après.
1: Allez, demandez la presse, une première édition de votre revue de presse. Bonjour Marco Barallon.
2: Bonjour.
1: Vous avez lu les journaux depuis le tout petit matin. On commence par les gros titres à la une en kiosque.
2: Oui, et au passé, au présent ou au futur, les incendies sont toujours au cœur de l'actualité. 10 jours en enfer, titre Le Parisien, qui revient sur le combat des pompiers dans le sud-ouest. Week-end d'angoisse à la une de la Provence, alors que les flammes détruisent toujours le Var. Bientôt 2 semaines d'incendies et des habitants qui ont arrêté de défaire leurs valises, prêts à évacuer à tout moment. Partout, un goût de cendre et une volonté. Tirer les leçons de ces méga-feux. Sud-Ouest étale sur sa une les lancinantes questions qui restent encore. L'absence d'anticipation, le manque chronique de moyens de lutte, des aménagements et un urbanisme inadapté. La Dépêche du Midi en pose une autre de question. Comment préparer l'après? Repenser les forêts, revoir l'organisation des pompiers et l'aménagement du territoire. Une mise au point aussi à la une de la Tribune dimanche, celle du Premier ministre Sébastien Lecornu. La France sait gérer les urgences, assure-t-il. Incendie sous contrôle, aucune victime civile, des moyens suffisants et surtout une promesse. La nation sera au rendez-vous, celui de la reconstruction.
1: Alors dans les journaux, Margot Barallon, votre choix du jour.
2: Eh bien, elle aussi sera au rendez-vous. Bar, elle a 15 ans et une obsession, être prête. Tous les matins, elle apprend les maths et les sciences. Tous les après-midi, elle potasse, toute seule chez elle. Tous les mercredis soirs, c'est cours d'anglais à distance. Et la nuit, elle lit Camus, Harry Potter ou Dostoïevski.
1: Ah oui.
2: C'est pas fini. Mais tout cela, Bahar le fait clandestinement. Elle est afghane et depuis que les talibans ont repris le pouvoir en 2021, les femmes dans son pays n'ont pas le droit d'étudier après 12 ans. C'est La Croix l'Hebdo qui raconte son histoire, recueillie au bout d'une messagerie cryptée. Une vie de planque en planque avec ses 2 sœurs, son frère et leur mère. Mère partie avec ses enfants sous le bras lorsque le père a voulu marier les filles de force. Depuis, maman est toujours inquiète, raconte Bahar. Elle tient à ce qu'on porte la burqa pour qu'il ne puisse pas nous reconnaître dans la rue. La menace n'est pas seulement paternelle, c'est bien sûr celle des sbires du régime taliban. Ils sillonnent les rues et ont déjà débarqué dans l'appartement qui accueille l'école clandestine. Heureusement, les filles savent faire. Supprimer les applications de messagerie en un coup de pouce, cacher les manuels, simuler un cours de religion. Sakina s'est tout de suite mise à réciter des sourates. Elle est super forte pour ça. Une ceinture noire du Coran. Beau sens de la répartie pour une ado de 15 ans et déjà des formules de vieille sage. Ces hommes doivent être bien peu sur deux pour faire subir cela aux femmes. Mais alors, pourquoi se tient-on prête quand son quotidien ressemble à ça? Eh bien aujourd'hui, ma vie est murée, reconnaît Bahar, mais un jour, le régime tombera. Je n'attends pas passivement que cela arrive. Je m'accroche, un peu comme face à la paroi d'une montagne. L'espoir, c'est de l'escalade.

Et comme je vous disais juste avant, la goélette Belle Poule de la Marine Nationale sera en escale dans notre archipel du 2 au 7 août 2026. Des visites du bord sont prévues comme suit. À Saint-Pierre, lundi 3 août de 10h à midi et de 13h à 18h au quai d'Alice. Et pour Miquelon, mercredi 5 août de 10h à midi et de 13h à 18h au quai Avelmad. Il vous demande de noter que des modifications d'horaires seront possibles et aussi en fonction de la météo. On essaiera de vous tenir au courant de tout ça sur votre radio.

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0: travailler.
1: Afin de permettre aux enquêteurs et aux techniciens en identification criminelle de procéder aux constatations. Des investigations médico-légales sont en cours afin de déterminer les circonstances exactes du décès.
2: Le Heiwai Tahiti s'invite dans les jardins du musée de Tahiti et des îles. Septième édition de Nu'ura Fest a permis hier au public de vivre ou de revivre les prestations de 5 groupes de danse et de chant. Temaeva, Tamari'i Tepeti, No Parenui, Otahitiye, Tamari'i Tautira et Pupu Ori Tamari'i Vairao. Chaque formation a présenté une version condensée de son spectacle avant de prendre le temps de faire des photos avec le public. Tourouru Guérard et Vito Tapao ont recueilli ces quelques réactions.
3: Franchement, un après-midi extraordinaire, une culture polynésienne très très riche. Et en plus, j'ai la chance, mon fils danse avec Otahitiye, donc c'est un honneur de l'avoir vu danser son premier Heiwa.
4: On l'avait déjà vu il y a 3 ans, ce spectacle-là, donc magnifique. Le lieu incroyable toujours. Et puis on a vu le Heiwa aussi.
5: Et là, vous allez profiter pour quelques clichés.
4: Exactement, pour la petite fille en fait qui fait de la danse. Donc pour elle, c'est assez impressionnant.
6: Des costumes flamboyants. Tout le monde était souriant, une belle ambiance familiale, c'était super.
2: Et c'est aussi une prolongation du Heiwa Tahiti. Hier, le mini Heiwa de l'Intercontinental a élu sa Miss et son Mister. Hitirere Ludivion du groupe Atorohirai est Miss Mini Heiwa 2026 et répond à Heiar Itayata.
7: Très honorée de pouvoir être la nouvelle Miss Mini Heiwa et cette représentante de la culture.
8: Ça représente quoi pour toi cette victoire?
7: Ça représente énormément pour moi parce que je suis très engagée au niveau culturel, que ce soit dans mon métier ou dans ma vie de tous les jours. C'est vraiment quelque chose qui me tient à cœur et que je mets en place dans toute ma vie.
8: Comment s'est passée la préparation de ton show?
7: Alors, ma préparation s'est faite en une semaine, donc c'était quelque chose de très intense où j'ai eu la chance d'être bien encadrée par ma chef de troupe Tauhere et un super costumier Teshokura qui a tout géré sur cette partie. Donc moi, j'avais juste à me laisser porter.
8: C'est la première fois que tu fais ce genre de concours?
7: C'était la première fois.
8: Tu t'es sentie comment sur ça?
7: Eh bien, je me suis bien amusée. C'était ça le plus important.
8: Ça va être quoi pour toi, tes projets pour cette année en tant que Miss Mini Heiwa?
7: Eh bien, en tant que Miss Mini Heiwa, ça va être de continuer de promouvoir notre culture. C'est le plus important pour qu'elle ne se perde pas et qu'il reste chez nous surtout.
2: Hier soir, Hefara Piritoa du groupe Toakura a été élu Mister Mini Heiwa 2026. Il réagit au micro de Heiari Tahiata.
9: Ça représente beaucoup, surtout de représenter Toakura, avec qui j'ai commencé mes premiers pas dans la danse en 2023, avec qui j'ai fait le Heiwa. Et revenir en tant que candidat pour le Mister pour Toakura, c'est une grande fierté pour moi. Je suis honoré d'avoir représenté Toakura.
8: Comment tu t'es senti sur scène?
9: Avant de monter sur scène, j'étais stressé, mais une fois sur scène, je me suis lâché, je me suis dit, vas-y, lâche-toi, et puis voilà.
8: C'est différent de danser sur ce genre de scène devant à l'hôtel comme ça?
9: C'est différent parce que la scène, elle est beaucoup plus petite, du coup, on te voit beaucoup mieux. Les personnes, ils sont proches de toi, et du coup, il faut que tu fasses le job, et voilà.
8: En tout cas, on a vu que tu as pris vraiment beaucoup de plaisir. Quelles vont être peut-être les causes ou les combats que tu vas mener en tant que Miss
9: Ben vraiment, c'est un message pour la jeunesse, hein, leur dire de revenir dans notre culture, porter haut et être fier de porter la culture, hein, parce que c'est avant tout, c'est notre patrimoine, hein, voilà.
2: Et le Heiwa Imataiya s'achève ce soir par la remise des prix et la soirée des lauréats, c'est à partir de 18h.
10: Et le rappel des titres, Axel.
2: Des moments inoubliables, la saga de nouveau fer à des enfants, des aventures qui n'oublieront jamais, une parenthèse autour d'activités nautiques à Tautira. Il fallait avoir de l'endurance et de la force hier pour la première journée du championnat de Tahiti de marathon.

0: de développer couché. Et puis Hitirere, Ludivion et Ifara Piritua sont Miss et Mister Mini Heiva 2026. C'est la fin de cette édition. Je vous remercie de l'avoir suivi dans une, à 7h30, en fait. Hippo Atterura vous présentera l'édition langue tahitienne. Quant à moi, je reviens à 8h. À tout à l'heure.
1: Merci, Axel, pour notre journal et à tout à l'heure.
2: Vos SMS au 7101.

0: Le Tristellateia australasier, que l'on appelle aussi liane soleil, vigne d'or ou étoile australienne, est une liane originaire d'Asie du Sud-Est et du Nord de l'Australie. Cette liane peut atteindre 6 à 10 mètres de longueur, s'enroulant facilement autour des supports grâce à ses tiges flexibles qui deviennent rigides avec l'âge. Son feuillage dense permet de l'utiliser pour former des haies ou de l'ambrage sur une tonnelle. Les feuilles sont vertes brillantes, simples, ovales et mesurent de 6 à 12 cm. La floraison commence en début de saison chaude et la liane se couvre de fleurs jaunes vifs groupées en grappes légères d'environ 10 à 15 cm. Chaque fleur d'environ 1 cm possède 5 pétales avec un cœur un peu rosé. Les fruits sont très discrets et contiennent plusieurs graines protégées par une enveloppe très dure. On devra la planter dans des sols riches, drainants, composés de terre végétale, de sable, de terreau ou de compost. Elle peut s'adapter dans des terrains sableux en bord de mer, à condition de lui apporter des éléments nutritifs régulièrement. Idéalement, on devra la placer en plein soleil pour favoriser sa floraison, mais elle peut aussi avoir un développement à mi-ombre, où elle produira un feuillage plus dense, mais légèrement moins de fleurs. L'arrosage doit être régulier, surtout durant les premières années, mais une fois bien enracinée, elle supporte de courtes périodes de sécheresse. La multiplication se fait principalement par bouturage, en utilisant les branches rigides que l'on récupère juste après la taille. La bouture doit faire une trentaine de centimètres et comporter 2 nœuds. Il faudra la planter en pot dans un sol bien humide et arroser tous les jours jusqu'à la formation des nouvelles branches.
1: C'était Le secret des plantes de Sébastien Limousin sur La Première.
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6: Et merci de nous écouter du côté de Waco et de Kalagomen. Place à Beyoncé, Post Malone avec ce titre Levis Jeans. Et vous préparez votre 258-258. Après ce titre, vous retrouverez le jeu Café Dico. Ça fait plaisir ça. Allez, bon réveil sur La Première.

0: Et vous êtes sur la première, il est 6h passé de 17 minutes et il est l'heure pour vous de retrouver le jeu Café Dico. On vous accompagne chaque matin jusque dans votre assiette hein, puisqu'on vous fait gagner une formule petit déjeuner avec un café, un jus et deux viennoiseries, croissant, pain au chocolat. Pour jouer, rien de plus simple, il faut trouver le mot qui se cache derrière cette définition en appelant 258-258. Voici la définition du jour, c'est la définition du Robert. Hein. Alors, la définition, c'est la suivante. Objet que l'on offre, tout simplement. Allez, on appelle au 258-258 pour tenter de gagner justement ce bon. On a déjà quelqu'un au bout du fil. Allô, bonjour, vous êtes avec Clément dans le Grand Réveil sur la première.
1: Bonjour, cher Clément.
0: Oh, Mama Eugène, Marie, Mouyehi, je ne crois pas.
1: C'est bon.
0: Paloa que ou Tihemesh.
1: Paloa que ou
0: Merci de nous appeler du côté de Djihou, de Djouloulou et Khoaï Lito, du côté de Gaïcha. Comment allez-vous, Eugène Khoach?
1: Très bien, comme le temps.
0: Ah, bah ça fait plaisir. En plus, le soleil commence à pointer le bout de son nez, Eugène. Je vous donne la définition du jour. L'objet que l'on offre.
1: C'est le cadeau.
0: Est-ce que vous validez cette réponse, Eugène?
1: Je valide, monsieur Clément.
0: Vous en êtes sûr, Eugène, Khoat? Vous en êtes sûr, hein? Eh bien, comment va Pireuve? Votre chat.
1: Oui, il est là.
0: Il est toujours là, il est toujours parmi nous, Pireuve.
1: Toujours là.
0: Clément. Eh bien, c'est parfait. Est-ce que vous pensez que Pireuve, il aime le pain au chocolat et les croissants?
1: Oui, il aime pas mal.

Et chers internautes, nous n'aurons pas de journal de NC La Première aujourd'hui, on vient de me l'annoncer en régie. Nous allons poursuivre en musique en vous souhaitant bien sûr de passer une excellente journée avec nous sur Wallis et Futuna La Première per Kainga. Et moi, je vais vous dire que je suis en train de vous dire que je suis en train de vous dire que je suis e avatu ia nai o fafuri te lakanga aike a koutou e whakalongo mai ke manu ia fuki e te aho.

temps pour nous de nous quitter. Grand merci de nous avoir suivis. Merci également à notre technicien Soane Lamata. Nous serons ensuite uniquement qu'en radio, avant bien sûr de retrouver l'émission à la fois haut avec Kassor Ngali Manoufekai. Je vous souhaite une très belle journée et à demain, même heure, même endroit. 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

Et oui, en raison d'un mouvement de grève, nous ne sommes pas en mesure de vous proposer les programmes d'information complets. Mais merci d'être avec nous dans le réveil pacifique, dans le grand réveil, pardon. Tout de suite, on enchaîne avec Creedence Clearwater Revival, Molina, avant de retrouver deux minutes pour votre santé.

0: 5h08. 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
1: Et vous êtes dans le Grand Réveil sur NC La Première. Tout de suite, on retrouve 2 minutes pour votre santé. On parle du spectre de la santé mentale.
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4: Bonjour à tous. Aujourd'hui, dans 2 minutes pour votre santé, nous allons parler du spectre de la santé mentale avec Suzanne Develin. Bonjour Suzanne.
5: Bonjour Léa.
4: On entend souvent parler de santé mentale, mais on ne sait pas toujours ce que cela veut dire. Est-ce que la santé mentale, c'est seulement l'absence de maladie?
5: La santé mentale, ce n'est pas seulement ne pas avoir de troubles. C'est plutôt un état d'équilibre au niveau mental, physique, social, économique, qui permet de faire face aux tensions normales de la vie quotidienne tout en étant épanoui.
4: Donc, on peut aller plus ou moins bien selon des périodes.
5: Exactement. On peut imaginer la santé mentale un peu comme un spectre. À certains moments, on se sent disponible, stable, en capacité d'agir. Et à d'autres moments, les ressources sont plus sollicitées. On est fatigué, tendu, on est moins patient. Puis, si la souffrance s'installe, le quotidien peut devenir plus difficile. On n'arrive plus à avoir nos propres ressources. On tourne en boucle dans notre tête nos pensées. Et parfois, un accompagnement professionnel devient nécessaire.
4: Donc, ce n'est pas figé.
5: Absolument pas. Chaque personne peut se déplacer sur ce spectre au fil du temps. Une personne qui vit avec un trouble diagnostiqué peut connaître des périodes de bon équilibre. À l'inverse, une personne sans diagnostic peut traverser une période de mal-être.
4: Quel est le message à retenir sur
5: diverses dimensions de la santé mentale permet d'en prendre conscience et d'agir plus tôt. On n'attend pas d'être à bout pour prendre soin de soi. La santé mentale fait partie de la santé globale au quotidien.
4: Merci Suzanne.
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1: Et oui, l'infotrafic, c'est tout de suite sur La Première avec Xavier. Bonjour Xavier.
8: Oui, bonjour Clément. Bonjour à toutes. Une information un camion.
1: Allô Xavier, on vous entend très mal, il y a des coupures. Allô Xavier. Oulala, et bien on dirait qu'on a perdu le signal de Xavier. Eh bien écoutez, on ne vous en faites pas, on retrouvera Xavier tout au long de cette matinale d'information. Il est 6h passé de 55 minutes et d'ici quelques instants vous retrouverez le journal de 7h suivi de C'est vous qui faites l'actu à 7h15. Restez bien à l'écoute de La Première.
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0: mot de sport pour terminer avec la suite du Tour de France femmes. Nouvelle victoire pour la maillot jaune Lorena Vibes. Comme la veille à Lausanne, elle a remporté au sprint la deuxième étape de ce Tour à Genève.
1: Il est 7h10 sur la première, la fin de cette édition. On passe au grand angle désormais, Mathieu, et on prend de la hauteur oui, hein, ce matin.
0: Avec ce stage vacances d'un genre original. La semaine prochaine, il sera intitulé « Découverte du monde aéronautique et de ses métiers ». Il est organisé par une école de pilotage ULM à l'aérodrome de Magenta, avec au programme baptême de l'air, visite sur l'aéroport, les pompiers, ateliers pratiques. Le grand angle ce matin est signé William Lecrain.
2: Moi c'est Mickaël Massegoza, je suis le gérant et pilote de la société Skydream, on est une école de pilotage à Magenta. Là on est au hangar numéro 2, au bord de la piste de Magenta. Là dans ce hangar, on a 7 avions en tout. Nous on est une école de pilotage, donc on fait passer le brevet de pilote ULM à partir de 15 ans. Et également on fait des tours touristiques sur le lagon, autour de Nouméa, et des stages vacances pour les 11-17 ans pour leur faire découvrir les métiers de l'aéronautique et le monde de l'aéronautique en général. Non, on est plusieurs écoles sur le territoire. Il y a plusieurs écoles ULM, il y a des écoles PPL aussi, pilote privé, et une école de pilote professionnel pour devenir pilote de ligne. Bah, ça a été compliqué parce qu'après 2024, nous on fait des vols touristiques, il n'y a plus de touristes. Donc il a fallu rebondir et on a trouvé cette idée de stage vacances pour guider les jeunes qui ont une affinité particulière avec le monde de l'aéronautique. Parce qu'aujourd'hui, ils arrivent à un âge où on va leur demander une orientation et ils ne savent pas forcément dans quel sens aller. Donc on leur présente une cinquantaine de métiers dans le monde de l'aéronautique, dont la plupart des formations peuvent se faire sur le territoire. Et avec des intervenants qui viennent présenter leur métier, leur quotidien, les études à faire, des ateliers pratiques et une partie théorique sur comment vole un avion, qu'est-ce qu'il y a sur une piste d'atterrissage, tout ça quoi. Alors c'est pendant les vacances scolaires, les matins, directement à l'aérodrome de Magenta, chez Skydream, et on fait ça toutes les vacances scolaires. Bah, par exemple, on a un pilote de ligne, on a un pilote qui vient nous parler de son métier, on leur parle de la formation sur le territoire de pilote de ligne, on a steward hôtesse de l'air, on a une école qui prépare à la formation, qui fait passer la formation, une partie théorique ici et l'autre partie en métropole. Et après, ils ressortent avec leur diplôme de steward et hôtesse de l'air. Ils peuvent postuler directement dans les compagnies. Oui, après, des métiers un petit peu plus spécifiques comme contrôleur aérien, là, il faudra par contre partir en métropole dans le sud de la France pour pouvoir faire ses études de contrôleur aérien. Mais c'est sur concours. Première partie de matinée, c'est une partie théorique où on leur apprend comment un avion vole, qu'est-ce qu'il y a sur une piste, etc. Deuxième partie de matinée, c'est un intervenant qui vient nous parler de son métier, donc un pilote, un steward, un mécanicien. Ils viennent nous parler de leur quotidien, de leur salaire également. Et dernière partie de matinée, c'est un atelier pratique où on apprend à préparer un avion avant le vol, à déchiffrer un message radio, à préparer une météo. Alors effectivement, la langue internationale dans l'aéronautique, c'est l'anglais. Mais c'est comme tout, ça se travaille. Si on est passionné, ça se travaille. Donc du coup, on a eu cette idée de faire ces stages découverte de l'aéronautique pour les jeunes, pour les aider et leur donner de l'espoir aussi, en disant qu'ici, ils peuvent faire des formations et ils peuvent travailler dans le monde de l'aéronautique sans forcément partir en Australie ou en métropole.
0: Le grand angle de ce lundi, il était signé William Lecrain.
1: Merci Mathieu Rusbarou. 7h14, d'ici quelques instants, vous retrouverez votre émission participative quotidienne. C'est vous qui faites l'actu juste après la météo.
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1: Il est 7h15 sur la première. Tout de suite, retrouvez vos prévisions météorologiques sur Nouvelle-Calédonie établies par Météo France à Nouméa, selon laquelle il n'y a plus de vigilance particulière à prévoir. Et ça fait plaisir. Ce matin, le soleil domine largement. Les passages nuageux seront parfois nombreux. Sur l'extrême sud, le sud-est et au Loyauté, quelques gouttes seront possibles à la fin. Le vent de sud-est se renforce en cours de matinée, 15 à 20 nœuds. Il peut localement dépasser les 20 nœuds avec des rafales à 30 nœuds sur le sud-est. Les températures de la journée remontent un peu avec 22 à 25 degrés.

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3: 7h16 sur La Première, mesdames, messieurs, c'est vous qui faites l'actu à présent. Depuis le mois de mars, aucun vol d'Air Calédonie ne se pose ou ne décolle à Ouvéa ou à Maré. Le conflit s'enlise, d'où cette opération île morte à IAI aujourd'hui. Qu'en pensez-vous? On attend vos avis au 258-258. Le standard est ouvert.
4: Oui, voilà 5 mois que les avions n'atterrissent plus à Ouvéa ni à Maré. Le ras-le-bol de certains habitants commence à se faire sentir, notamment à IAI, avec cette opération, vous l'avez dit Clément, île morte. Est-ce que ce conflit a trop duré, selon vous, ou est-ce que vous comprenez que les collectifs maintiennent la pression? Parce que le nœud du conflit, il est toujours là, le déménagement d'Air Calédonie de Magenta à la Tontouta. Alors on va commencer par faire un point sur l'historique de ce conflit avec Clarisse Rouillet-Watoué et Wanazé Moulet.
5: La date du transfert effectif de la compagnie domestique vers Tontouta le 2 mars marque aussi le début de la mobilisation des 4 collectifs, de l'IFU, d'Ouvéa, de Maré et de l'île des Pins. Aucun avion d'Air Cal n'est autorisé à atterrir dans les 4 îles. Des blocages qui entraînent des difficultés, tous les secteurs sont touchés et notamment le tourisme, deuxième levier économique des loyautés.
6: Sur 6, on a 4 hôtels qui sont en redressement judiciaire, c'est-à-dire qu'il y a un plan qui a été proposé, ce plan a été accepté par le tribunal, et effectivement, si la situation se dégrade, si demain on n'a pas de recettes, l'étape d'après, c'est le dépôt de bilan et la liquidation.
5: À 3 semaines de blocage, le collectif des usagers de l'île des Pins annonce mettre fin à la mobilisation. Les vols reprennent donc vers Cougné. Les loyautés maintiennent la pression. Plus d'un mois après, Air Calédonie en cessation de paiement est placée en redressement judiciaire. Un moyen pour sauver cette compagnie aérienne qui emploie plus de 200 salariés.
7: Il faut considérer ça comme une bouffée d'oxygène. Pour la compagnie aérienne, ça permet d'établir un plan d'action avec l'ensemble des partenaires sociaux en interne. Le véritable enjeu, c'est sortir de ce conflit.
5: Le 3 juin, Air Calédonie peut de nouveau se poser sur le tarmac de Wanaham. Non pas parce que le collectif a suspendu sa mobilisation, mais parce que le grand chef de Wachukene Sosihase a donné l'ordre de lever le blocage. Un soulagement pour les usagers.
8: Je suis content qu'il y ait enfin un avion. On va pouvoir circuler librement et partir sur Nouméa comme bon nous semble.
5: Le comité de coordination coutumière de Jehu ne compte pas céder. Il reste déterminé à obtenir gain de cause. Idem pour les collectifs de Maré et d'Ouvéa.
4: Et Clément, on va tout de suite partir au standard.
3: Effectivement, on va tout de suite partir au standard pour de courtes interventions puisque... Le...

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3: 7h passées de 40 minutes, on continue de suivre l'inforoute avec Xavier qui est réveillé depuis l'aurore, depuis avant même la levée du jour, pour vous indiquer le meilleur des itinéraires. Allô, bonjour Xavier.
4: Oui, bonjour Clément, bonjour à toutes et à tous. Eh bien écoutez, toujours cette situation hein, sur la Save Express avec le camion qui est à l'arrêt au niveau du Medipol, dans le sens Païta-Nouméa, au niveau du Medipol, donc sur la voie de gauche. Donc on circule que sur une file à cet endroit-là. Les gendarmes sont sur place, ils attendaient les secours, les dépanneurs, parce qu'en fait c'est juste un simple arrêt de moteur, quoi. Pas d'accident, rassurez-vous, mais alors ça génère quand même pas mal de ralentissement, puisque vous commencez à ralentir au niveau de l'échangeur d'Apogotis. Ça reste, une fois fichée cette première difficulté, ça reste très dense hein, pour rejoindre le Caillou Bleu. On roule toujours au pas. Et puis attention également sur la VDO ensuite en direction du rond-point Bertolo. Le ralentissement s'est positionné. Il y a déjà un bon petit moment au niveau de l'échangeur du Cos Montravel et il n'a pas l'air de vouloir s'améliorer. Côté route express du Mont d'Or, là aussi pas mal de trafic. Alors ça s'est arrangé un petit peu avant le rond-point de la Conception. Ça reste très dense hein, une fois franchi ce dernier rond-point, ça roule au pas toujours entre la bretelle d'accès au rond-point de Normandie et ce jusqu'à l'ancien péage de Tina. C'est très dense également côté RT1, côté Auteuil, avec toujours le ralentissement au niveau du rond-point de Yaoué. Et puis attention, une fois franchi ce dernier, ça reste très dense. C'est assez délicat de rejoindre l'échangeur de Normandie, ça bloque bien évidemment pour rejoindre la VDO. Et puis c'est assez dense également sur la rue Yekaoué, mais pas vraiment de difficultés pour le moment pour rejoindre le rond-point Bellevue. Les difficultés qui apparaissent aussi en ville, hein, bien évidemment, à l'approche du rond-point de Magenta, c'est sur la rue Hollène. Au niveau des feux de la rue de Charleroi et le haut de la vallée des Colons, c'est sur la rue Benibig. Et puis, attention également à la rue Gervolino, qui est très dense. Hein, et dans les deux sens, entre l'aérodrome de Magenta, le rond-point de l'aérodrome de Magenta et l'aérodrome du foyer wallisien. Voilà Clément.
3: Et merci beaucoup Xavier d'avoir arpenté durant toute cette matinée le réseau routier Nouméa et du Grand Nouméa. Vous pouvez donc rentrer chez vous dans le plus grand des calmes. Faites attention sur la route et on se dit à demain.
4: Merci Clément, belle journée à vous, belle journée à tous et à demain.
3: Normalement vous allez être dans le sens inverse, donc ça
4: devrait aller. Ouais.
3: Donc ça devrait aller. Bonne journée Xavier, à demain.
4: Merci Clément, à demain.
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3: 7h43 sur la première, d'ici quelques instants retrouvez Connect Première. Aujourd'hui on parle d'acheter sans clic, la prochaine révolution du web. C'est juste après ce classique de Guns N' Roses, Knockin' on Heaven's Door. Bon réveil sur la première et bon courage.

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1: Ça diminue aussi, enfin ça peut diminuer aussi les troubles psychiques du postpartum. Hein. On parle beaucoup de dépression postnatale, etc. Ça peut y contribuer quand ça accompagne ou quand ça se passe bien. Et puis vraiment, c'est pour tout le développement après du bébé, quoi, effectivement, pour la suite, son système immunitaire. Mais aussi, on sait que le fait que ça soit actif, l'allaitement, par exemple, ça, c'est des choses qui ne sont pas connues, mais ça va développer les muscles de la face, développer les mâchoires. Et donc, quelque part, accompagner déjà l'apprentissage de la parole, etc.
2: Ah, donc c'est pas, ça peut avoir un lien sur la respiration, le développement.
1: Sur le développement des os de la face, sur plein d'autres choses.
3: Oui. La diversification alimentaire,
1: voilà, sur l'alimentation.
3: Le lait de la maman, ce qui est merveilleux, c'est qu'il change de goût en fonction de ce qu'elle-même va manger. Donc, il n'y a pas de contre-indication alimentaire, finalement. La maman peut manger de tout. Hein. Après, alors, des fois, il y a certaines particularités, mais normalement, il n'y a pas de régime alimentaire en dehors de l'alcool. Évidemment, voilà, des substances illicites. Mais... Et donc, en fait, le lait va changer de goût. Et donc, ça va aussi participer à l'enfant de boire et s'alimenter avec quelque chose qui n'a pas le même goût. Et donc, ça va limiter le risque de néophobisme alimentaire. Et ça va, au moment de la diversification alimentaire, donc au moment vers entre 4 et 6 mois, quand on commence à donner des aliments dits solides à l'enfant, eh bien, du coup, il va avoir déjà cette habitude de manger quelque chose de différent. Et donc, il y a moins de rejets, moins de difficultés en général dans la mise en place de la diversification alimentaire. Et je rajoute aussi un tout petite chose. Il a été aussi démontré que l'allaitement

0: une question alimentaire, c'est aussi tout ça que ça apporte, quoi.
1: C'est quoi les raisons pour lesquelles certaines femmes ne veulent pas ?
0: Alors, bah, y a une des premières choses qu'il faut quand même voir, c'est qu'effectivement, il y a eu toute une période où les femmes n'ont pas forcément allaité. Puis il y a eu ce côté où les femmes ont commencé à travailler, etc. Et donc, le fait que, par exemple, moi, ma génération, si ma mère ne m'avait pas allaité, je n'aurais pas forcément eu ce programme en moi. Et donc, le fait qu'il y ait toute une tranche de la population qui n'a pas été allaitée, ça fait que c'est beaucoup moins facile aujourd'hui que dans les sociétés où c'est absolument naturel, où on voit tout le temps des femmes en train d'allaiter tout le temps. Mmh. On sait aussi qu'il y a vraiment, aujourd'hui, qu'il y a vraiment ce côté-là où ce qui va favoriser l'allaitement, c'est le fait d'être en contact avec ça de plein de manières, en fait.
1: Oui, finalement, ça
0: voilà, ça se transmet, en fait, par l'expérience. Donc, aujourd'hui, on en fait beaucoup d'intellect et d'accompagnement professionnel, mais à l'origine, c'est quelque chose qui se transmet entre femmes, en fait.
1: Oui.
0: Et donc, on va dans les communautés où les femmes se soutiennent entre elles. En fait, c'est quelque chose de plus facilement accompagné. Et nous, par exemple, on voit dans l'association, il y a quand même beaucoup plus de personnes de Nouméa, de personnes isolées qui vont faire appel à l'association que finalement de femmes en tribu, en brousse, qui elles ont peut-être d'autres ressources.
1: Puis ça, peut-être elles ne le connaissent pas non plus. Pascal, est-ce que vous avez l'impression que c'est un peu générationnel tout ça ?
2: Ben oui, pendant un temps, ce que disait Muriel, les mamans n'allaitaient pas parce qu'il y avait le lobbying.
1: C'est vraiment ça qui a impacté. Et est-ce qu'on vous l'a déjà dit ? Ben oui, mais moi j'ai l'impression que ça sera mieux pour mon enfant que ce soit du lait en poudre.
2: Plus trop quand même, ça commence vraiment à... Nous on fait le lobbying inverse, mais à passer que le lait maternel est bien. Mais par contre, elles ont l'impression c'est difficile que le père trouve sa place en allaitant, et ça c'est vraiment dommage parce qu'il y a tellement d'autres possibilités pour le père de trouver sa place et d'aider la maman allaitante. Et puis au contraire, il faut qu'il favorise cet allaitement, qu'il soutienne sa femme.
1: Oui, c'est intéressant ce que vous dites. C'est à prendre en compte ça, la place du coparent dans l'allaitement.
0: Ouais, c'est un sujet qui revient beaucoup aujourd'hui dans nos schémas fonctionnement familial, qui est aussi différent il y a quelques dizaines d'années, où du coup il y a vraiment une envie pour beaucoup de couples que le père ait une place, et aussi ce qui est très impactant, et c'est la première cause d'allaitement maternel, c'est la reprise du travail, en fait.
1: Bien sûr.
0: Donc voilà, c'est aussi tout le contexte sociétal qui fait qu'aujourd'hui on a peut-être d'autres envies. Il y a aussi des mamans pour qui elles ont l'impression que c'est une privation de liberté, en fait, de devoir être toujours disponible pour donner le sein à son enfant. Donc ça, c'est aussi des représentations, des choix, des envies. Et donc sur la place du coparent, voilà, ce qu'on accompagne beaucoup, c'est le papa ou le coparent peut se positionner vraiment dans ce fait d'accompagner le binôme, en fait. Qu'il peut y avoir la maman et le bébé qui vont être très liés effectivement par l'allaitement, qui peut prendre une grande partie de la journée au début. Mais du coup, le papa, lui, va pouvoir être là pour permettre que tout ça se passe bien. Donc ça peut être de soutenir déjà. La première chose dont les mamans ont besoin pour être... bien dans l'allaitement, c'est déjà de l'encouragement, en fait, du soutien. Si c'est une personne qui va être jugeante ou qui va la dévaloriser, ou voilà, tout ça, ça va être difficile. Mais par contre, voilà, déjà d'être soutenu, parce qu'il peut y avoir effectivement des difficultés, des doutes, on ne sait pas trop, le bébé il pleure, Donc déjà d'être là par la présence, ça peut être aussi des petits... j'aime bien dire au papa aussi d'aider la maman à être bien installée, par exemple. Parce que ça, c'est ce qui va aider aussi l'allaitement prolongé, enfin, en tout cas dans de bonnes conditions. C'est qu'on n'allaite pas comme ça, toute tendue, machin, à moitié debout. C'est OK, va t'asseoir, prends un coussin, je t'apporte un verre d'eau, des petites choses comme ça. Et puis après, c'est des moments où il va pouvoir prendre son bébé plutôt en peau à peau, câlin. Après, on parle du change, on parle du bain. Ça peut être différent de moments. Et puis, c'est accepter que peut-être, les trois premiers mois, c'est une période très particulière. La place du bébé, c'est quand même beaucoup contre la maman, même si le papa peut aussi faire du pot à pot, etc. C'est accepter que c'est une période et que c'est pas
1: pour la vie comme ça.
3: Le papa, il peut être soutenant de plein de façons, ne serait-ce que la nuit de se lever pour changer la couche de son bébé, la porter à la maman, c'est une très grande aide. Et ils peuvent déterminer souvent ce qu'on dit justement à la maternité. Vous pouvez avoir vous-même un moment privilégié avec votre bébé, c'est-à-dire comme vous disiez, le moment du bain ou un moment de lecture. Par exemple, on sait que lire à un nouveau-né, c'est un moment privilégié. Il peut y avoir quand même ces moments-là où le papa a besoin de se retrouver avec son bébé. Le pot à pot, on sait que c'est un vrai soin, n'est pas exclusivement réservé à la maman. Alors c'est sûr qu'au début on encourage parce qu'on sait que le pot à pot a aussi des vertus sur la fabrication du lait en dehors de plein d'autres choses. Donc on propose à maman et le papa aussi peut en faire. Et puis après il y a toute la logistique, c'est-à-dire la maman souvent elle n'a pas le temps de manger. Quand elle rentre chez elle, elle n'a pas le temps de se préparer à manger, de se laver les cheveux, de repasser ses pantalons. Et donc le papa, alors oui,

0: des tâches un peu ingrates, mais il peut aider aussi la maman à lui préparer son repas et la mettre à l'aise pour qu'elle puisse récupérer. D'autant plus, c'est une maman qui a eu, il faut quand même pas oublier, elle a eu 9 mois éprouvants, un accouchement qui demande au corps énormément d'énergie, donc, et l'allaitement, ça en demande aussi. Donc le papa, il a plein de place à prendre.
1: Puis finalement, faire à manger pour la maman, c'est un petit peu aussi faire à manger pour le bébé, parce que c'est le goût, enfin comme vous dites, tout ce qu'elle mange, c'est ce qui est... À quel moment on en parle, ça, pendant la grossesse, de l'allaitement? À quel moment on aborde ce sujet pour préparer les futurs parents?
2: Pendant les cours de préparation à l'accouchement, mais toutes les mamans n'en font pas. Et puis, et elles découvrent sur le tas que, bon, et finalement, c'est quand même... bien particulier cet allaitement, et ça, il peut y avoir des petits inconvénients, surtout au départ. Et si elles ne sont pas préparées, c'est vrai que des fois elles tombent un peu de haut. Et ce que disait Muriel, là, on passe beaucoup, beaucoup de temps à allaiter quand on est nouvelle maman. Et je sais pas, peut-être là, on a l'impression de passer la moitié de notre temps à allaiter. Donc, ça, si on ne l'a pas intégré, si on n'a pas vu la cousine qui en parlait, la copine, on est un peu dépourvu de ça. On se dit, mais c'est pas possible, je vais pas passer mon temps comme
1: ça. Puis c'est beaucoup d'hormones, il y a la fatigue. Enfin, j'imagine qu'il doit y avoir même la perception de son corps et de soi-même qui doit être compliquée. En mode, j'ai l'impression d'être juste un frigo.
3: Et puis c'est aussi dans notre fonctionnement, en tout cas, voilà, de femmes actives qui travaillent, etc. On a l'habitude d'avoir beaucoup d'indépendance, beaucoup de liberté. Et donc l'arrivée d'un enfant, surtout quand c'est le premier, bah, on passe. Et puis voilà, la grossesse, ça pour être pour beaucoup de femmes, même si c'est pas toujours bien vécu, mais un état plutôt, on se sent bien, on se sent plutôt rayonnante, on se sent envie de plein de choses, et après on accouche et là on a le bébé scotché à nous et on peut même pas prendre une douche, quoi. Donc il y a aussi tout ce côté-là qui peut être source de beaucoup de chamboulement émotionnel, c'est un énorme changement de vie, ça change aussi la relation avec le conjoint, il y a tout ça. Donc l'allaitement, c'est des fois un épiphénomène de tout ce qui peut ressortir aussi. Et des fois, c'est aussi quand même des choses de notre enfance, de comment soit on a été comme bébé, comment on a pu être aussi accompagné. Donc c'est vraiment une période très très particulière, de grande grande vulnérabilité. Je pense qu'il y a vraiment quelque chose qui est important d'avoir conscience pour toutes les personnes, parce que ça concerne toute la société, c'est qu'une femme qui vient d'accoucher, c'est vraiment une femme qui est en situation de grande vulnérabilité. Donc la moindre petite remarque, ça peut être vécu comme quelque chose
1: de
3: remise en question. Donc par exemple, ce truc-là, s'il vous plaît, ne dites pas ça. Ne dis jamais à la maman que bébé il pleure, peut-être que tu n'as pas assez de lait. Oui. Ce n'est pas possible aujourd'hui, dans notre condition de santé. On n'est pas des femmes réfugiées qui n'avons pas à manger.
1: Pas dénutries, oui.
3: Et qui même encore leur corps...
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3: SOS Allaitement, voilà, là, et puis il y aura trois, il y a des différents jurys, quoi. Il y a les bénévoles, il y a justement les personnes qui vont se déplacer au parc forestier. Et
4: les votes internet.
3: Et les votes internet, ouais.
4: Donc, voilà, il y a des beaux cadeaux à gagner, donc allez-y.
3: N'hésitez pas, puis c'est sympa.
5: C'est quoi les petits cadeaux qui seront à gagner pour les mamans qui vont remporter?
3: Il y a des stages. Attends, il y a. Avec Alizé Doula, il y a un bon d'achat, il y a une photo justement faite par une professionnelle. Et il y a aussi avec Alison Cocon d'essence, il y a aussi une séance offerte.
5: Des moments privilégiés
3: pour la
5: maman. Il y en
3: a un peu d'autres. Ouais.
5: C'est hyper sympa. On arrive bientôt à la fin de cette émission. On va en profiter pour peut-être chacune passer votre tour pour dire qu'est-ce que vous voulez que les personnes retiennent de tout ça, autour de l'allaitement, d'idées reçues. Qu'est-ce qu'il faut qu'on retienne de cette émission, Mélanie ?
6: Avec l'allaitement maternel, c'est magique. Ce qu'on appelle une aventure lactée pour les mamans et les bébés. Et donc surtout que les mamans et les papas se fassent accompagner par des professionnels agréés. Et voilà, qu'ils ne soient pas inondés par les réseaux sociaux et qu'ils se fassent bien accompagner.
5: Je me tourne vers vous maintenant, Muriel. Pardon, je répète, vous faites partie de l'association SOS Allaitement Nouvelle-Calédonie. Qu'est-ce que vous voulez que les auditeurs et surtout les auditrices retiennent de cette émission ?
7: Bah que c'est vraiment pour moi quelque chose de sociétal et de communautaire, en fait, qu'on a tous un rôle à jouer pour accompagner les mamans à mieux vivre, enfin vivre au mieux cette période-là, parce que pour moi c'est vraiment construire la société de demain, en fait, de porter attention aux mamans et aux bébés.
5: Comme vous le disiez, générationnellement, si on le fait, ça se fera un petit peu un effet domino, quoi.
7: Ouais, et puis voilà, on est là pour être en lien, être ensemble et soutenir notre humanité, et c'est le moment le plus clé de la vie, en fait, comment on accueille les bébés qui naissent, donc ouais.
5: Pascal ?
3: Alors moi je voulais rajouter pour le samedi qui vient, samedi 8 août, il y aura le film La Voie Lactée justement qui sera projeté en 10h, 14h et puis on va peut-être, s'il y a des personnes, le mettre quasiment en continu. Et il y aura la grande tétée, alors ça aussi c'est une classique une de l'association, une tradition, on fait des photos des mamans qui allaitent au moment même et puis même des familles quoi, qui viennent.
5: C'est plein de photos que vous faites et qu'après vous mettez sur les réseaux sociaux ou pas forcément
3: Si, la photo de la grande tétée.
7: Ouais, grande tétée, on la met sur la presse, c'est toujours avec l'accord des participants.
3: Oui.
5: Je rappelle le numéro de l'association 94 31 49 si vous avez des questions et si vous voulez voir tous les événements prévus cette semaine à l'occasion de la SMAM, la Semaine Mondiale d'Allaitement. Merci beaucoup toutes les trois d'être venues ce matin pour nous apporter toutes ces informations. Merci à vous d'avoir suivi cette émission. Bonne journée sur Nouvelle-Calédonie la Première.
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0: cherchez un emploi en province sud, en province nord ou sur la province des îles, voici la Minute de l'Emploi sur la Première.
1: Et c'est parti pour votre Minute de l'Emploi et on commence par les offres de la province nord. Du côté de Wailou, un poste de chauffeur polyvalent pelle hydraulique est à pourvoir en CDD de 3 mois à temps partiel. Vous serez chargé de réaliser des travaux environnementaux, notamment le curage, la gestion des eaux usées, le pralinage de décanteurs ainsi que des travaux d'aménagement avec une pelle hydraulique. Le poste est accessible avec un CAP ou un BEP, deux conducteurs d'engins et 5 ans d'expérience, le permis B, C et E ainsi que le CACES R3389 catégorie 1 et 4 sont exigés. Il faudra être sérieux, rigoureux et respecter les consignes de sécurité. C'est indispensable. Le numéro de cette offre, la 147-411 pour la retrouver directement sur le site internet www.cap-emploi.nc ainsi que toutes les autres offres. Maintenant, allons faire un tour vers les annonces de la province sud du côté de Dumbéa et plus précisément à Cuccio. Un poste de préparateur en pharmacie est à pourvoir en CDI à temps complet. Vous serez chargé de la délivrance des médicaments et de la réalisation des préparations magistrales. Le brevet professionnel de préparateur en pharmacie est exigé. Aucune expérience n'est requise. La connaissance du logiciel WinPharma est souhaitée. Numéro de l'offre, la 540. 540 si vous voulez retrouver cette offre ainsi que toutes les autres sur le site de la Province Sud, www.province-sud.nc. C'était votre Minute de l'Emploi.
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